0: peu ce que l'on a très très envie de voir entrer en finale. Allez, come on les gars.
1: I didn't want to fail, so I was like grabbing almost so hard to do the top.
0: 5

0: 那样子。
1: What do you think, Stefan, of this line?
2: I think the seat start looks terrible. Just terrible. Big moves on really shitty holes. It's a kind of project only for Charles.
3: Je sais pas si c'était mieux.
4: This time I was doing two toes instead of one.
1: That's something you don't normally hear. Classic two-toe problem.
5: Il est dans la démarche du bloc, c'est de chercher l'ultime, le plus dur possible, de ce qu'un être humain est capable de tenir.
3: Oh, that's a good one.
5: Il te montre un passage, il dit là, il y a peut-être moyen de faire quelque chose. Alors tu dis...
2: Ah
5: oui,
2: quand même.
5: Tu dis ouais, ok Charles, les prises là, non mais là, ah tu tiens ça, ok.
4: Je mets bi-orteil comme
6: ouais,
4: ça.
6: Ouais, bi-orteil.
3: Ok, putain, mais elle est microscopique celle-là, quoi.
4: Ouais.
5: Là, il y a un super bloc, un putain de bloc, là.
4: Ouais.
7: I think I'll try the stand start.
4: I've done it only once.
5: Merde.
6: Deux moves.
4: Ouais.
5: Quand je les voyais grimper, il a l'air d'une telle facilité que c'en est étonnant, ouais, vraiment très beau, très beau.
1: Do you feel like you're close to sending this one?
7: No. If it was just starting after the first move, I feel like I could do it. It would just be a matter of time.

0: t'arrives le jeter, tu vois, faut arriver sur cette prise là. Il faut non seulement l'atteindre et puis tenir le ballon. C'est ce qui me fait croire que c'est peut-être 8C sur un move quoi.
1: 8C, one move.
0: Ouais.
2: J'arrive pas à gagner les 10 cm restants.
0: Il manque 5 cm.
3: After a while, I think maybe he's right, you know? Maybe these projects that he tries, they're possible.
0: Oh! Oh là là! C'est mon meilleur essai.
4: T'es content?
0: Ah ouais, ouais, ouais. C'est bien de voir le progrès comme ça.
5: Ces dernières semaines avec Charles ont été assez intenses parce qu'il a vraiment beaucoup progressé dans tous ses projets.
6: What I need to figure out is how to grab this thing. Then there would be hope for sending it.
5: D'une vision extérieure, il progresse de très peu, de pas beaucoup.
0: Ah merde, j'étais pas mal là.
5: Mais de son point de vue à lui, c'est un progrès immense.
0: Oh putain! J'étais bien là.
4: Ça progresse.
0: Oh, le move est fait.
3: Charles really opened my eyes to what's possible. He makes impossible boulders look doable.